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0: pas la chercher partout, hein.
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2: Bonjour à tous, les béliers, il vous sera difficile de rester concentré aujourd'hui.
3: Taureau, vous serez au meilleur de votre forme.
2: Gémeaux, vous serez plus détendu que d'habitude.
3: Les cancers, il vous faudra être réactif.
2: Lion, ne vous emballez pas.
3: Les vierges, laissez-vous porter sans vous poser mille et une questions inutiles.
2: Balance, manqueriez-vous de motivation?
3: Scorpion, vous avez du mal à savoir qui vous êtes et où vous en êtes.
2: Sagittaire, vous prendrez des initiatives audacieuses.
3: Capricorne, restez serein.
2: Les Verseaux, vous rêvez de tendresse et de complicité.
3: Poisson, on ne vous avait pas vu aussi volontaire depuis longtemps. Bravo,
2: belle journée à tous.

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1: Bonjour à tous, les béliers, il vous sera difficile de rester concentré aujourd'hui.
2: Taureau, vous serez au meilleur de votre forme.
3: Gémeaux, vous serez plus détendu que d'habitude.
4: Les cancers, il vous faudra être réactif.
5: Lion, ne vous emballez pas.
6: Les vierges, laissez-vous porter sans vous poser mille et une questions inutiles.
7: Balance,

0: manqueriez-vous de motivation ? Scorpion, vous avez du mal à savoir qui vous êtes et où vous en êtes. Sagittaire, vous prendrez des initiatives audacieuses. Capricorne, restez serein. Les Verseaux, vous rêvez de tendresse et de complicité. Poisson, on ne vous avait pas vu aussi volontaire depuis longtemps. Bravo, belle journée à tous.
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1: En football, l'ancien international français Vikash Dourasso pourrait bientôt faire son grand retour sur les terrains. Il a confirmé avoir obtenu son diplôme d'entraîneur et pourrait bientôt faire son grand retour, mais cette fois sur le banc. Et non performance pour la Mauricienne Anishta Tilak au championnat d'Afrique en Algérie. Elle a battu un record au national vieux de 32 ans sur le 400 mètres nage libre le jour même de ses 25 ans. Super cadeau anniversaire. En NBA, les playoffs continuent avec des matchs ultra serrés et les équipes se battent pour une place en finale de conférence. Enfin, en Formule 1, la FIA a confirmé de nouvelles modifications concernant les futurs moteurs pour les prochaines saisons.
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1: Bonjour à tous, les béliers, il vous sera difficile de rester concentré aujourd'hui.
2: Taureau, vous serez au meilleur de votre forme.
1: Gémeaux, vous serez plus détendu que d'habitude.
2: Les cancers, il vous faudra être réactif.
1: Lion, ne vous emballez pas.
2: Les vierges, laissez-vous porter sans vous poser mille et une questions inutiles.
1: Balance, manqueriez-vous de motivation?
2: Scorpion, vous avez du mal à savoir qui vous êtes et où vous en êtes.
1: Sagittaire, vous prendrez des initiatives audacieuses.
2: Capricorne, restez serein.
1: Les Verseaux, vous rêvez de tendresse et de complicité.
2: Poisson, on ne vous avait pas vu aussi volontaire depuis longtemps. Bravo,
1: belle journée à tous.

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1: Bonjour à tous, les béliers, il vous sera difficile de rester concentré aujourd'hui.
2: Taureau, vous serez au meilleur de votre forme.
1: Gémeaux, vous serez plus détendu que d'habitude.
2: Les cancers, il vous faudra être réactif.
1: Lion, ne vous emballez pas.
2: Les vierges, laissez-vous porter sans vous poser mille et une questions inutiles.
1: Balance, manqueriez-vous de motivation?
2: Scorpion, vous avez du mal à savoir qui vous êtes et où vous en êtes.
1: Sagittaire, vous prendrez des initiatives audacieuses.
2: Capricorne, restez serein.
1: Les Verseaux, vous rêvez de tendresse et de complicité.
2: Poisson, on ne vous avait pas vu aussi volontaire depuis longtemps. Bravo,
1: belle journée à tous.
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1: Salut Maurice, j'espère que vous avez bien dormi parce que le week-end, c'est maintenant que ça se passe. C'est votre morning bonus, votre cocktail de bonne humeur pour accompagner votre café, votre session sport ou votre virée à la plage. On oublie le réveil, on oublie le stress. Ici, on ne compte que les good vibes. On monte le son et on laisse la magie opérer. On commence fort avec une pépite qui va ensoleiller votre matinée. Une nouveauté sur Énergie Maurice.

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1: Le job qui recrute, l'assistant événementiel, c'est quoi? C'est avec le retour des grands salons et des mariages en 2026, on moque de bras pour organiser les événements. Il faut être organisé, aimer le contact humain et ne pas avoir peur de bouger. Pourquoi maintenant? C'est le métier parfait pour ceux qui veulent travailler sur le terrain et voir du monde. Le concept n'a pas besoin de longs diplômes, c'est l'énergie et le sourire qui comptent le plus ici. Les hits continuent sur Énergie Maurice.

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1: Bon samedi, île Maurice. Ça y est, le week-end est enfin là et l'ambiance commence déjà à monter. Mauvais trou, ça faut. Aujourd'hui, on oublie le stress, on monte le son et on part explorer les pépites du Nord. Direction Cap Malheureux pour la vue iconique. Vous êtes ou alors on se pose entre potes du côté de Montchoisy. Hein. C'est le moment idéal pour sortir les lunettes de soleil, chiller sous les fils à hausse et préparer le programme de la soirée. Que vous soyez en mode détente totale ou déjà prêt à faire la tête, profitez de chaque seconde, vous l'avez mérité. Très bon samedi à tous et tout de suite, c'est une nouveauté sur Énergie Maurice.
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1: Salut à tous, quel plaisir de vous retrouver pour lancer ce samedi en beauté. On met la dose de peps dans votre matinée. Le meilleur du son arrive dans un instant, tout de suite. C'est une nouveauté sur Energy Maurice.
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1: Et c'est parti pour le food fact du jour dans le morning bonus. Saviez-vous que le secret des pâtes, les Italiens, on ne casse jamais ses spaghettis avant de les cuire. C'est presque un crime là-bas. Hein. Donc le secret, c'est de les laisser plonger doucement dans l'eau bouillante pour garder toute la longueur. On se régale ensemble et les hits continuent sur Énergie Maurice.

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1: Si vous voulez vendre ou louer votre maison plus vite, pensez au home staging. Pas besoin de grands travaux, une petite couche de peinture blanche et un peu de rangement suffisent pour que les visiteurs se projettent tout de suite. Ça change tout, on reste ensemble. Une nouveauté arrive sur Énergie Maurice.
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1: Merci infiniment d'avoir passé ces 2 heures avec moi. Vous avez été au top ce matin. Surtout, restez bien avec nous pour le Energy Lounge. C'est le moment de déconnecter et de profiter à fond le début de votre week-end. On s'occupe de tout avec le meilleur hits pour accompagner votre déjeuner. On ne se quitte pas, les hits continuent sur Energy Maurice.
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2: Hello tout le monde, on se retrouve pour le Energy Lunch. J'espère que vous avez faim quand je vous ai préparé des recettes super gourmandes pour pimenter votre samedi. On s'installe, on profite de la musique et on commence fort tout de suite. C'est une nouveauté sur Energy Maurice.
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2: En football, l'ancien international français Vikash Dorasso pourrait bientôt faire son grand retour sur les terrains. Il a confirmé avoir obtenu son diplôme d'entraîneur et pourrait bientôt faire son grand retour, mais cette fois sur le banc. Et non performance pour la Mauricienne Anishta Tilak au championnat d'Afrique en Algérie. Elle a battu un record au national vieux de 32 ans sur le 400 mètres nage libre le jour même de ses 25 ans. Super cadeau anniversaire. En NBA, les playoffs continuent avec des matchs ultra serrés et les équipes se battent pour une place en finale de conférence. Enfin, en Formule 1, la FIA a confirmé de nouvelles modifications concernant les futurs moteurs pour les prochaines saisons.
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1: On parle budget ce samedi avec une petite astuce pour vos courses. Connaissez-vous les rayons zéro gâchis? Dans le supermarché, on y trouve des produits dont la date approche, mais encore parfaits pour cuisiner le même jour. Donc souvent à moitié prix, c'est l'astuce idéale pour se faire plaisir sans vider son porte-monnaie. On fait des économies ensemble et juste après, une nouveauté arrive sur Énergie Maurice.
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2: On entame notre dernière heure ensemble sur Énergie Maurice. J'espère que votre déjeuner se passe bien et que vous profitez à fond de votre début de week-end. On garde ce rythme jusqu'au bout et ça commence dès maintenant avec une nouveauté sur Énergie Maurice.
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0: 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First come, first serve. Et l'ambiance avec Énergie Maurice jusqu'à 14h.
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3: Pour un samedi midi réussi, on part sur un classique, le curry de poulet. L'astuce pour qu'il soit bien savoureux, c'est de faire revenir vos morceaux de poulet avec du thym et de l'ail avant d'ajouter votre masala. Laissez mijoter doucement pour que la sauce soit bien onctueuse. Un vrai régal à partager et les hits continuent sur Énergie Maurice.

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2: C'est ici que ma compagnie s'arrête pour aujourd'hui. Merci d'avoir partagé ce moment avec moi. Prenez bien soin de vous, profitez de chaque instant et n'oubliez pas, les hits ne s'arrêtent jamais sur Énergie Maurice.
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0: Oui, bonjour à tous. Donc là, avec Banusha au sein de 361 Flak à Retail Park. Alors Banusha, explique-nous justement qu'est-ce qui se passe aujourd'hui.
1: 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Donc il faut capable dire aux campagnes commencer de que le 8 mai terminé le 8 juin et on a beaucoup de cadeaux à gagner comme on me dit là nous avons un téléphone nous sommes capables de proposer de ne pas gagner un cadeau donc je peux gagner deux cadeaux c'est je suis capable de gagner un power bank et un charger qui est très important pour téléphone en même donc on a beaucoup de cadeaux bien sûr à gagner de plus donc nous peut donner un aspirateur et un micro-ondes et un sound bar qui se peut capable de gagner bien sûr ben 7 tefal de 9 pièces et nous peut aussi donner printer et nous peut 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

0: Et oui, l'équipe d'énergie actuellement à Cascavel Mall, où ça? Au Galaxy. Venez nous rejoindre. L'ambiance, maman, ok, Kelly, ça va?
1: Ça va bien, et vous?
0: Et nous avons aussi le responsable, monsieur Rimmel, c'est ça?
2: Oui, c'est ça.
0: Tout correct? Allez, tout correct. Nous causons un petit coup. The girl, all good? All good?
3: Yeah.
0: Yes! L'ambiance se passe très bien ici. On va vous parler de ce qui se passe, mon pétard, c'est tellement énorme promotion. Voilà, alors, Kelly, dis-nous, pourquoi ils doivent venir là?
1: Par exemple, un petit télévision 65 pouces ou gagner air fryer en cadeau à monter.
0: Alors, une télé et air fryer, ça veut dire un cadeau pour maman ou un cadeau pour papa.
1: Oui, maman ou le contraire. Papa, tous les deux contents.
0: Voilà, y a-t-il d'autres choses sympas?
1: Et aussi, peu importe qui réfrigérateur, moins qui 25 000 roupies, ouais. Ou un kettle et un iron en cadeau.
0: Waouh! Alors, venez voir, venez découvrir, ça se passe au

0: Galaxy. Je vous rappelle qu'Energie est là. Nous offrons des cadeaux, des jeux concours, de l'ambiance. Vous trouvez nous en live, téléphone personnel. Monsieur Rimmel doit répondre à tout à l'heure. Mais venez nous rejoindre. Et on vous rappelle que c'est quel événement?
1: Mofo Mama.
0: Yes, Mofo Mama. Nous, les Kéa là, on prépare la fête des mères. Venez nous rejoindre.
1: Venez en nombre. On vous attend.
0: Allez, on vous attend.

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0: Avec Énergie Maurice, nous sommes actuellement au Cascavel, mais depuis tout à l'heure, hein, on est en compagnie de Kelly et...
1: Dipshika.
0: Dipshika est avec nous et c'est... qu'est-ce qui se passe? C'est l'événement More for Mama, c'est-à-dire qui nous love, nous promotion et vous avez plein de produits. 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
2: Nous pas oublier mon papa.
0: Oh, les papas, oui, c'est na maman et na papa.
2: Et na papa, bien sûr. 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
0: 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Alors, les promotions, c'est maintenant. Là, on est jusqu'à la 17h avec énergie. Les filles, qu'est-ce qu'on leur dit? De venir nous rejoindre, nous ça?
1: À Galaxy de Cascavel.
0: Yes, venez nous rejoindre.

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0: la team Énergie Maurice, ici c'est JP et je suis où aujourd'hui? 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Bonjour, comment vas-tu?
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0: vous retrouve. Je suis toujours à Cascavel, ou exactement chez Galaxy, avec toute l'équipe. Franchement, depuis ce matin, c'est l'ambiance. Nous avons Kelly, nous avons
1: Deepshika.
0: Et ensuite, nous avons Sash qui nous a rejoint pour le dernier live. Kelly, à toi, dis-nous un petit peu.
1: Nos promos pour continuer jusqu'à les 8 juin. Pas oublier, viens rejoindre nous en magasin. Et pour les meilleurs cadeaux, viens en grand nombre.
0: Grand nombre, les promos continuent. Comment on trouve l'ambiance des
1: Pigrammes? Top, top,
0: top.
1: Que tu as envie de remercier l'équipe Énergie.
0: Avec c'est tout nous qui vous remercions.
1: Très bonne vibe. Et continuez comme ça.
0: Kelly, depuis grand matin, la pile est faible, mais elle est là, elle est prête à vous recevoir. À toi l'honneur.
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0: exemple, les réfrigérateurs, vous, un exemple de promotion, mais attention, sur tous, vous avez des promotions et des cadeaux, c'est bien ça?
1: Oui, c'est bien ça.
0: Allez, Sash, dis-nous Sash.
2: Franchement, enfin, mauvais de Winnie, mais c'est moi, l'énergie, le mouvement, l'ambiance, extraordinaire. Et là, Marie beaucoup d'immune, Marie beaucoup promo, uniquement pour les mamans et aussi bande dégustation.
0: Et crêpes, nous demandons crêpes de bigorre, matin, merci.
3: Calvante,
0: boulette, chouchou. Ah, là, lui, là.
2: Mais voilà, nous avons été experts pour gagner une bande dégustation. Là. Mais je pensais que c'était une petite affaire, les mais boulette là, rentrée.
0: Excellent, voilà. Les promotions, ça continue jusqu'à quand?
1: Le 8 juin.
0: Voilà, c'est comme ça. Je vous embrasse, c'est Jeff White qui vous accompagne avec énergie.

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0: Bon après-midi à tous, vous écoutez le Hit Énergie, l'émission du classement des 30 hits les plus joués sur Énergie Maurice. Et pour commencer à la 30e place cette semaine, c'est Shaggy. 29e, c'est Robinson. Et position 28, c'est Ed Sheeran. Allez, on se fait plaisir avec ces 3 hits tout de suite sur Énergie Maurice.
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1: Après Ed Sheeran, nous avons qui cette semaine? 27e place, c'est pour Trinix, 26e Lady Gaga et 25e place, c'est pour David Guetta.
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1: On continue dans le classement des trois titres les plus joués sur Énergie Maurice. 24e place, c'est Billy Gunn. 23e place, c'est Rootsman. Et 22e, c'est pour Kalima.
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0: Mais je vous laisse avec ces trois hits. Tout de suite sur YouTube, fais-moi gaga. Tout de suite sur Énergie Maurice.
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0: au championnat d'Afrique en Algérie. Elle a battu un record au national vieux de 32 ans sur le 400 mètres nage libre le jour même de ses 25 ans. Super cadeau anniversaire. En NBA, les playoffs continuent avec des matchs ultra serrés et les équipes se battent pour une place en finale de conférence. Enfin, en Formule 1, la FIA a confirmé de nouvelles modifications concernant les futurs moteurs pour les prochaines saisons.
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1: On continue dans le classement. 18e place cette semaine, c'est Ryan Castro. 17e, c'est Johan. Et à la 6e place, c'est One Republic.
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1: De retour de cette nouvelle heure dans le Hit Énergie. Allô pour Bansé qui était absent pendant la première heure. Petit récap de la 30e à la 16e place. Allô, 30e, c'est Shaggy. 29e, Robinson. 28e, Ed Sheeran. 27e, Trinix. 26e, Lady Gaga. 25e place cette semaine, c'est David Guetta. 24e, Billy Gunn. 23e, Rootsman. 22e, Kalma. 21e, Camila Cabello. 20e cette semaine, c'est Cameron Whitcomb. 19e place, c'est pour Machu Matt. 18e, Ryan Castro. 17e, c'est Johan avec le hit Hippo. Vraiment petit Hippo, fais-moi caga, vous êtes. 16e place, c'est One Republic. Et on continue à la 15e place cette semaine. C'est qui? C'est Benassi Bros. 14e, Teddy Swim. C'est la 13e place, c'est Jonas Blue.
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1: Le Hit Énergie, on continue dans le classement. La 12e place cette semaine, c'est Sabrina Carpenter. 11e place, c'est pour Cyril. Et à la 10e place, c'est Naika avec le hit Lagué, ni lagué, lagué, le One Track Mind.
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1: Après Naka, c'est qui cette semaine? 9e place, c'est Le La Young. 8e, c'est pour Miles Smith. Et en position 7, c'est Chris Brown.
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1: Après Chris Brown, nous avons qui? 6ème place, c'est pour Tyla cette semaine. Position 5, Nesli. Et à la 4ème place, juste au pied du podium, c'est Héloïse.
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0: 11e Teddy Swims, c'est 13e Jonas Blue, 12e Sabrina Carpenter, 11e Cyril, 10e Nika avec lui. La Guinée, Bad Boys, One Track One, One Track Mind, 9e place c'est Le Lion, 8e place c'est pour Miles Smith, 7e position Chris Brown, 6e Tyler, 5e place c'est Nestlé, et à la 4e position c'est Héloïse, et maintenant on monte sur le podium, 3e place c'est pour Ed Sheeran cette semaine, 10e place c'est Benson Boone.
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0: Le TDRG 7 terminé pour aujourd'hui, mais avant de vous laisser à la première place du classement des 30 hits les plus joués sur NRG Maurice, nous avons Fabrice. Allons, on se fait plaisir avec ce hit tout de suite sur NRG Maurice.
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Écoute, DJ One Matt. 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